Et mon petit bambin, si on fait rien, il sera peut-être mort avant demain matin. Il est pas bien, vous voyez bien, il a besoin d'un médecin, mon beau Benjamin. Il a la truffe froide et le front brûlant. Il doit prendre ses médicaments, tant pis pour toi.

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0: Cardinal, je vous accorde que justice soit faite.
1: Au nom de l'autorité qui m'est confiée, et au nom de sa sainte mère l'Église, j'accuse Katalin Benishka et Ilona Jo de sorcellerie

0: Voilà, je suis là.
1: Pourquoi t'as fait ça? Je t'avais rien demandé, moi.
0: Mais...
1: Maintenant, je me sens coupable. Tu l'as fait exprès, j'en suis sûre.
0: Non.
1: Et voilà. Maintenant, tu veux que je me fasse pardonner? Et tu ne manques pas de toupet? Tiens.
0: Tu me redonnes un de tes chewing-gums?
1: Oui. Parce que ce que tu as fait, c'était stupide. Mais c'était surtout très gentil.
0: Je le mâcherai pendant des heures. Et puis je te le rendrai.
1: Promis?

0: trop bête. Je dois lui dire, je t'aime.
1: Je suis désolée, Becky, mais il est pas très bon ton chewing-gum.